0: Vous avez remplacé le drapeau chinois par le drapeau français?
1: Avec ça, mon Madia, à la protection diplomatique, les Japonais n'osent pas faire de n'importe quoi.
0: Ah bon? Nous allons au théâtre. Ne soyez pas en retard.
1: Mais bien sûr, mon fils. Pour le spectacle, je serai ponctuel.